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Tu veux dire quoi? Mastique tes mots, mais n'astique pas. Écoute-toi, interromps-moi. Vous vois-tu, toi? Surtout tais-toi. J'admire tes mots.